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2: Tellement content de vous retrouver où que vous êtes sur le territoire du Saguenay-Lac-Saint-Jean ce jeudi matin. Tout d'abord, méchant changement de température, n'est-ce pas? Comparé à hier matin, aïe, aïe, aïe, tu te dis, ben voyons, la nature est vraiment virée sur le top, comme on dit. on prend cette belle hausse de température en ce 10 septembre 2026. C'est Danny Côté qui reprend sa place côté animation pour vous faire triper bien ça pour les 6 prochaines heures. Alors, j'ai plein de choses à vous raconter également dans le domaine du showbiz, mais également aussi dans le domaine de l'information qui nous touche vraiment le cœur. Météo maintenant pour la baie des alentours aujourd'hui. Bien, c'est à 60 % de risque d'averse, avec un maximum de 17, également 60 % de risque d'averse pour ce soir et cette nuit, avec un minimum de 8. Demain, la présence d'un ciel généralement nuageux, avec un maximum de 17. Et pour le prochain week-end, alors samedi, soleil avec 22. Et dimanche, des averses avec 19. 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Alors ce matin, méchante différence avec le petit set qu'on avait hier matin. Présentement, le mercure indique présentement 15. Voici un chanteur qui vient de la Malbaie qui nous chante sa plus récente « Rien que toi puis moi ». Voici Philippe Tremblay au 105.5 Hit Country.

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1: Il a tué la voix, ce chanteur-là, c'est assez incroyable. Il a incarné pendant plusieurs années quand même le rôle de Quasimodo dans la comédie musicale Notre-Dame de Paris. En plus, bien, le printemps dernier nous a offert son premier EP, Cowboy ou pas, qui est présentement en vente sur toutes les bonnes plateformes. Alors, c'est Philippe Tremblay qui a chanté Rien que toi puis moi. Et on n'est pas rien que vous et moi à prendre sa belle dose de musique grâce à votre réveil préféré qu'on appelle le Country Club. Dans quelques instants, je vais te jaser entre autres de l'humoriste Phil Roy qui va effectuer bientôt un retour sur scène. On est tellement content de ça, mais pour l'instant, on va faire un petit voyage dans le temps, pas tellement loin, non. On recule 4 ans en arrière, 2022. C'était sa carte de visite dans le domaine de la musique New Country au Québec. Voici Francis de Grandpré avec Colorado.

tellement de souvenirs ça ce matin dans votre Country Club. La carte de visite de Francis de Grand Prix avec Colorado. Puis je vous rappelle qu'il nous prépare un troisième album, Francis, qui sera lancé à compter du mois prochain. L'humoriste Phil Roy sera de retour sur scène à notre grand bonheur pour nous proposer dès l'année prochaine son troisième one-man show appelé Danser sous la pluie. Donc, il va bien sûr aborder les thèmes suivants dans son prochain show. Entre autres, il va parler de psychothérapie, également aussi des difficultés insoupçonnées dans son parcours de vie en tant qu'homme dans la société d'aujourd'hui, mais aussi ses victoires et ses défaites dans le domaine scolaire, personnel aussi, professionnel. Donc, ce sera présenté en grande première, le troisième one-man show de Phil Roy, Danser sous la pluie. La grande première aura lieu bien le 6 avril prochain au Jésus à Montréal et ensuite le 13 avril à la salle Albert Rousseau de Québec. Les billets seront mis en vente prochainement, donc un beau retour en 2027 pour son troisième one-man show pour l'humoriste Phil Roy qu'on apprécie pas mal. Alors voici un artiste également qu'on apprécie pas mal dans le domaine de la musique folk country. Il nous chante emmêlé dans ses cheveux. Voici J.F. Posey.

gros week-end de spectacles devant eux pour Eric et Sonny Caouette, alors qu'ils vont se produire, eh bien, ce vendredi 11 septembre du côté de Lévis. Par la suite, samedi, un passage à Rivière-Ouelle. Et par la suite, dimanche, un passage du côté de Quaticook. Il y a encore plusieurs dates à leur agenda d'ici la fin de l'année 2026 pour les deux frères. Nous chantons maintenant La Clé sous le tapis à la vibe New York Country. Voici Phil G. Smith. 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

0: Matt Carrière qui a conclu la première demi-heure de votre réveil avec Summer Night. C'est bonne nouvelle pour la petite fille de la regrettée chanteuse country Loretta Lynn, Amy Russell, qui annonce au courant des dernières heures sur le web qu'elle est enceinte de son deuxième enfant. Et bientôt, là, elle va accoucher. C'est quasiment une question de temps, même encore d'heures quand même. Donc, elle avait vraiment gardé sa deuxième grossesse vraiment très, très, très secrète. Donc, la grande question qu'on se pose ce matin, est-ce qu'elle sera maman pour la deuxième fois d'un garçon, encore d'une fille? On garde le suspense, mais du moins, on souhaite bien sûr une bonne fin de grossesse à la petite fille de la regrettée Loretta Lynn, Amy Russell, qui est enceinte de son deuxième enfant. Presque déjà à 16h30, tellement content de vous savoir là. Je l'immense bonheur de vous tenir accompagné jusqu'à midi à la Verbe New Country. Quelques messages, on s'informe avec les actualités Arsenal Media. Et au détour, Joseph Poirier va chanter Rodeo.
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4: Bon jeudi, ici Louis-Philippe Arnoy-Harel. Les chefs des cinq principaux partis ont participé à l'émission spéciale « 5 chefs, une élection » diffusée en direct sur les différentes plateformes de Radio-Canada hier soir. Christine Fréchette, Charles Milliard, Ruba Gazal, Paul Saint-Pierre Plamondon et Éric Duhaime ont tour à tour répondu aux questions des journalistes Sébastien Bovet, Anne-Marie Dussault et Alec Castonguay. L'émission, qui est survenue à moins d'une semaine du premier débat, a été enregistrée à Québec. Les chefs seront de retour sur le terrain aujourd'hui pour poursuivre leur campagne. Le président ukrainien Volodymyr Zelensky est arrivé à Calgary hier soir en prévision d'une rencontre avec le premier ministre Mark Carney. Les deux hommes doivent se rencontrer ce matin et M. Zelensky doit par la suite prendre la parole lors d'une réunion du Conseil des ministres à Banff. M. Carney a déclaré que le programme de la visite porterait principalement sur les priorités communes des deux pays, notamment l'approfondissement de la coopération en matière de défense, d'économie et d'énergie. À l'international, le président américain Donald Trump a déclaré hier à ses partisans les plus fervents que le Canada veut vraiment un accord. M. Trump était à la tête d'affiche d'une convention républicaine pour le moins inhabituelle au lendemain d'une escalade de sa guerre commerciale. M. Trump a également évoqué son projet de rebaptiser le lac Ontario « Lac Amérique ». Mais parmi les fidèles du parti rassemblés à Dallas, ces attaques contre le Canada n'étaient pas au centre des préoccupations. Cette convention atypique, baptisée Trumpapalooza, avait pour double objectif d'amasser des fonds et de donner un élan aux républicains à l'approche des élections de mi-mandat de novembre. Et le gouvernement fédéral fait marche arrière concernant l'exemption de certains projets des lois visant à protéger les espèces en péril. Ottawa prévoit de présenter un projet de loi à l'automne afin d'accélérer les procédures d'autorisation pour les grands projets. Malgré tout, les associations de défense de l'environnement affirment qu'Ottawa peut toujours contourner la loi par d'autres moyens. C'est ce qui complète vos actualités Arsenal Média. Passez une bonne journée sur nos ondes.
0: Des averses pour aujourd'hui à 60% avec un mercure qui va atteindre 17. Toujours la présence de pluie à 60% pour la nuit prochaine avec 8. Demain, la présence de nuages avec 17 et pour le prochain week-end. Alors, samedi, soleil avec 22 et de la pluie pour dimanche avec 19. 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Ce matin, le mercure indique présentement 15.

Et les rodéos également seront en vedette à partir de demain. Ben oui, pour la 58e édition du Festival Western de Saint-Tite qui prend son envol à partir de demain en place jusqu'au 20 septembre prochain. Et le fait d'avoir des billets entre vous même, ma gang de chanceux et chanceuses, pour les nombreux rodéos de jour, de soir et même de nuit, vous êtes vraiment très, très, très choyés parce que lorsqu'on met en vente les billets pour les rodéos au mois de mai dernier, ben ça se vend comme des petits pains chauds. Alors si vous êtes détenteur de 33 de billets pour les rodéos de Saint-Tite, je vous lève mon chapeau de cowboy. Vous êtes vraiment chanceux. Voici maintenant Guillaume Fenette.

Merci beaucoup d'avoir choisi le nouveau 105.5 Hit Country. Puis on vit ensemble jusqu'à midi la belle vibe New Country avec Guillaume Frenette qui nous a chanté nos plus beaux souvenirs. Et toi qui aimes l'humour et ça tente d'en rire un bon coup, ben t'as rendez-vous entre autres bien ce soir au Théâtre C à Chicoutimi pour la présence de l'humoriste faisant partie de la relève Mégane Brouillard qui sera de passage bien à Chicoutimi ce soir pour nous présenter son plus récent spectacle La Chien et Dents qui a vraiment eu la cote au courant des dernières années. C'était assez incroyable. Ça lui a même permis de mettre la main sur un olivier pour, bien sûr, spectacle de l'année. Alors voilà, ça vous tente de rire un bon coup. Ça se passe eh bien ce soir au Théâtre C à Chicoutimi pour la visite de l'humoriste Mégane Brouillard. Une belle invitation due à 105.5 Hit Country. Il reste encore quelques billets, mais il faut faire vite pour bien commencer peut-être votre week-end de 3 jours, toi qui fais des semaines de 4 jours, chanceux et chanceuse. L'artiste qui s'apprête à chanter dans quelques secondes nous prépare un nouvel album pour le printemps 2027. Avez-vous hâte? Tu dis, c'est quand même loin, mais je te le dis, ça passe assez vite le temps. Merci. Voici donc le premier extrait, cap au titre Où le vent nous mène. Voici Vince Lemire à la verbe New Country partout au Saguenay-Lac-Saint-Jean.

0: surveiller à compter de vendredi le 18 septembre prochain va nous proposer une toute nouvelle chanson, Mes amis, qui a pour titre Rouler. Donc, c'est la plus récente de Megan Lebel qu'on vient d'entendre ici même à Hit Country avec Roméo. Elle a pris maintenant un tournant davantage beaucoup plus rock qu'auparavant. Donc, en plus, allez voir les belles photos qu'elle a prises pour, bien sûr, son prochain EP. Elle adore pas mal les vieilles voitures, donc vous serez vraiment servi à souhait. Allez faire votre fouine sur ses réseaux sociaux en parlant de Megan Lebel. Est-ce que vous étiez là hier soir à 19h via leur page Facebook pour assister à leur grand lancement d'album, quatrième en carrière, qui sera lancé la semaine prochaine pour le groupe acadien Les Salbarbes? C'était vraiment tout un show assez incroyable hier soir qu'ils ont donné. Donc, on les écoute, Les Salbarbes, dans quelques instants, avec un de leurs grands hits en carrière, Good Lord, ici même, à la Vibe New Country.
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Alors, c'est Doug Saint-Louis qui nous a chanté « Rien à battre ». Il va faire sa grande rentrée montréalaise à la fin du mois d'octobre, le 30, pour être encore plus précis. Celui qui met davantage de pop dans sa musique country. Donc, Doug qui a chanté « Rien à battre ». Et procurez-vous en plus son premier album qui a été lancé. Ça va faire presque déjà un an. Le mois prochain, ça passe tellement et tellement vite le temps. Le prochain band qui s'apprête à prendre d'assaut les ondes de la verbe New Country nous a proposé une reprise vendredi dernier de leur groupe préféré Simple Plan. Alors, ils reprennent leur manière en version folk country, le classique Welcome to My Life, mais c'est pas ceci que je vous propose ce matin. Ben non, c'est leur plus récente Loving You Is Easy. Voici maintenant le Blowage Band et on vit ensemble le Country Club jusqu'à 9h à la plus belle des radios.

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1: Déjà la première heure de votre Country Club édition de ce jeudi de compléter petit pas tant maintenant dans le domaine du showbiz qui met en vedette une ancienne participante de la télé-réalité québécoise Occupation Double Chypre. En parlant de Julie Pierre qui on avait appris il y a quelques semaines quand même qu'elle était en couple avec un gars qu'on entend pas mal ici même à Hit Country également qui fait partie du collectif de la relève hyper populaire classe moyenne en parlant de Gabriel Fredette. Donc elle avait participé également à l'émission La Voix en 2024. Mais voilà qu'ils ont annoncé sur les réseaux sociaux au courant des dernières heures la fin de leur relation amoureuse. Donc, c'est maintenant chose terminée entre Julie Pierre et bien sûr Gabriel. Alors, voilà pour ce petit potin dans le domaine du showbiz ce matin. À presque déjà 7 heures dans votre réveil, on est ensemble, je vous rappelle, jusqu'à midi. En ce jeudi à matin, quelques messages et au détour, les actualités Arsenal Média.
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2: Bon jeudi, ici Louis-Philippe Arnoirel. Les chefs des cinq principaux partis ont participé à l'émission spéciale « 5 chefs, une élection » diffusée en direct sur les différentes plateformes de Radio-Canada hier soir. Christine Fréchette, Charles Milliard, Ruba Gazal, Paul-Saint-Pierre Plamondon et Éric Duhaime ont tour à tour répondu aux questions des journalistes Sébastien Beauvais, Anne-Marie Dussault et Alec Castonguay. L'émission qui est survenue à moins d'une semaine du premier débat a été enregistrée à Québec. Les chefs seront de retour sur le terrain aujourd'hui pour poursuivre leur campagne. Le président ukrainien Volodymyr Zelensky est arrivé à Calgary hier soir en prévision d'une rencontre avec le premier ministre Mark Carney. Les deux hommes doivent se rencontrer ce matin et M. Zelensky doit par la suite prendre la parole lors d'une réunion du Conseil des ministres à Banff. M. Carney a déclaré que le programme de la visite porterait principalement sur les priorités communes des deux pays, notamment l'approfondissement de la coopération en matière de défense, d'économie et d'énergie. À l'international, le président américain Donald Trump a déclaré hier à ses partisans les plus fervents que le Canada veut vraiment un accord. M. Trump était à la tête d'affiche d'une convention républicaine pour le moins inhabituelle au lendemain d'une escalade de sa guerre commerciale. M. Trump a également évoqué son projet de rebaptiser le lac Ontario « Lac Amérique ». Mais parmi les fidèles du parti rassemblés à Dallas, ces attaques contre le Canada n'étaient pas au centre des préoccupations. Cette convention atypique, baptisée Trumpapalooza, avait pour double objectif d'amasser des fonds et de donner un élan aux républicains à l'approche des élections de mi-mandat de novembre. Et le gouvernement fédéral fait marche arrière concernant l'exemption de certains projets des lois visant à protéger les espèces en péril. Ottawa prévoit de présenter un projet de loi à l'automne afin d'accélérer les procédures d'autorisation pour les grands projets. Malgré tout, les associations de défense de l'environnement affirment qu'Ottawa peut toujours contourner la loi par d'autres moyens. C'est ce qui complète vos actualités Arsenal Média. Passez une bonne journée sur nos ondes.
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1: Tellement content de vous savoir là ce jeudi à matin. Alors, salutations à vous autres qui êtes présentement bien en mode de travail. On lâche pas, on lâche pas. Vous êtes présentement sur la route pour vous rendre à votre travail ou encore pour aller apporter les enfants au service de garde ou encore à l'école. La prudence est de mise également la patience. Et pour toutes les autres, okay, peut-être c'est votre dernière journée de la semaine. C'est jour de paie pour certaines personnes et pour d'autres, c'est jour de congé. Mais quel bonheur de vous savoir là à l'écoute du nouveau à 105.5. Danny Côté qui est en place avec un grand bonheur juste jusqu'à midi. Et d'ici à 8 heures, je vais vous jaser du Gala des Oliviers, du James Baker Band, de la grande Dolly Parton et de Florida Georgia Line. Aujourd'hui à la baie, donc c'est à 60% de risque d'averse avec un maximum de 17. Également des averses attendues à 60% pour ce soir et cette nuit avec 8. Demain, la présence de nuages avec un maximum de 17. Samedi, on prévoit du soleil avec 22 et des averses pour dimanche avec 19. 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Alors, ce matin, le mercure indique présentement 15 degrés. Nous chantons son plus récent succès d'Antoine. Voici Morgan Wallen à la vibe New Country au Saguenay. On l'a vu ensemble au 105.5.

incroyable dans tes haut-parleurs dans votre réveil de ce jeudi. Ben oui, avec Jelly Roll, avec Nez de Fever. Et je vous retrouve également en fin de journée, ici même à Hit Country, pour animer le top 6 à 6. Et donc, on va savoir si encore une fois, bien ce soir, votre chanson préférée sera toujours à la pole position. Soit entre autres, Jason Aldean, Don't Tell On Me. Ah, à vous de voter dès maintenant, en m'appelant ou en me textant au 873-300-95-70. L'artiste qui s'apprête à chanter dans quelques secondes a la chance présentement de faire la première partie de la grande tournée Young du duo R&B Country Dan and Shay. Leur une chante sa plus récente. Voici maintenant Josh Ross à la Verbe New Country partout au Québec.

les meilleurs succès à New Country, ben c'est chez nous que vous les entendez avec Josh Ross et sa plus récente « Nuit ensemble » jusqu'à midi. Ce sera présenté à l'antenne de Radio-Canada le 21 mars 2027. Tu dis « Hey boy, c'est loin, c'est loin, c'est loin ». Ben oui, on apprend ça ce matin dans le journal de Montréal et le journal de Québec que Corinne Côté sera de retour à l'animation du Gala Les Oliviers pour une troisième année consécutive. Bravo, bravo pour cette belle marque de confiance. Également pour la 28e édition, le Gala des humoristes va faire peau neuve et va renouveler en plus sa réglementation, en plus d'y inclure des nouvelles catégories plus représentatives, de nouvelles manières de créer, de produire même, de diffuser de l'humour. Là, tu dis, ah ouais, ce sera quoi les nouvelles catégories? Ah, on garde le tout secret parce que bientôt, on va bien sûr entrer en campagne de mise en candidature pour les humoristes du Québec. Donc, on va savoir davantage plus début 2027 pour les prochains nominés pour la 28e édition du Gala Les Oliviers qui, je vous rappelle, sera présenté à l'antenne de Radio-Canada le 21 mars prochain, animé par l'humoriste Corinne Côté. Elle a du chien, cette humoriste assez incroyable pour animer le Gala des Oliviers. Bon, à on n'est pas mercredi. Ben non, on est bel et bien jeudi. Voyons, Danny, t'es mêlé, oui. Dans Tell On Me, voici maintenant Jason Aldean à Hit Country.

C'est bon, que c'est bon ça ce matin dans votre country club. C'est tiré de son premier album, Gab Forêt, qui a chanté 5 minutes à la vibe New Country. Il va faire une performance, bien sûr, du côté du Festival Western de Saint-Tite et Cancancan. Bien, performance attendue de sa part, eh bien, le samedi 19 septembre prochain. L'artiste qui s'apprête à chanter a fait son entrée samedi passé au tout nouveau Grand Décompte et de Country, présenté chez nous tous les samedis entre 8h et 10h. Voici Green Weds.

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1: Ce sera présenté sur la chaîne canadienne CTV le 19 septembre prochain à compter de 20h. La remise des CCMA Awards. C'est quoi ça, les CCMA Awards? C'est les Canadian Country Music Awards, un gala qui récompense la musique canadienne country. Puis en plus, on a procédé au dévoilement de qui va animer cette belle remise de prix-là. On a fait appel à un band, c'est le James Barker Band, qui vont bien sûr jouer le rôle de l'animation pour les CCMA Awards qui aura lieu à Saskatoon. Et également quelques artistes qui vont bien sûr performer sur scène pour cette grande remise de prix-là. Entre autres, la performance, bien sûr, de Brett Kissel, Madeline Merlot, Tyler Joe Miller, Sacha, Dean Brody, Nate Haller, High Valley, The Rick Laws, Owen Wiggling et encore plus. Donc, ça se passe, je vous rappelle, le 19 septembre, 20h, à la chaîne canadienne CTV pour la remise des CCMA Awards avec en plus la donne catégorie francophone. Alors, bonne chance aux artistes nominés. Voilà. On a quelques messages et au détour, les actualités Arsenal Média.
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5: Bon jeudi, ici Louis-Philippe Arnoirel. Les chefs des cinq principaux partis ont participé à l'émission spéciale « 5 chefs, une élection » diffusée en direct sur les différentes plateformes de Radio-Canada hier soir. Christine Fréchette, Charles Milliard, Ruba Gazal, Paul Saint-Pierre Plamondon et Éric Duhaime ont tour à tour répondu aux questions des journalistes Sébastien Beauvais, Anne-Marie Dussault et Alec Castonguay. L'émission qui est survenue à moins d'une semaine du premier débat a été enregistrée à Québec. Les chefs seront de retour sur le terrain aujourd'hui pour poursuivre leur campagne. Le président ukrainien Volodymyr Zelensky est arrivé à Calgary hier soir en prévision d'une rencontre avec le premier ministre Mark Carney. Les deux hommes doivent se rencontrer ce matin et M. Zelensky doit par la suite prendre la parole lors d'une réunion du Conseil des ministres à Banff. M. Carney a déclaré que le programme de la visite porterait principalement sur les priorités communes des deux pays, notamment l'approfondissement de la coopération en matière de défense, d'économie et d'énergie. À l'international, le président américain Donald Trump a déclaré hier à ses partisans les plus fervents que le Canada veut vraiment un accord. M. Trump était à la tête d'affiche d'une convention républicaine pour le moins inhabituelle au lendemain d'une escalade de sa guerre commerciale. M. Trump a également évoqué son projet de rebaptiser le lac Ontario « Lac Amérique ». Mais parmi les fidèles du parti rassemblés à Dallas, ces attaques contre le Canada n'étaient pas au centre des préoccupations. Cette convention atypique, baptisée Trumpapalooza, avait pour double objectif d'amasser des fonds et de donner un élan aux républicains à l'approche des élections de mi-mandat de novembre. Et le gouvernement fédéral fait marche arrière concernant l'exemption de certains projets des lois visant à protéger les espèces en péril. Ottawa prévoit de présenter un projet de loi à l'automne afin d'accélérer les procédures d'autorisation pour les grands projets. Malgré tout, les associations de défense de l'environnement affirment qu'Ottawa peut toujours contourner la loi par d'autres moyens. C'est ce qui complète vos actualités Arsenal Média. Passez une bonne journée sur nos ondes.
1: 60% de risque d'averse aujourd'hui avec un mercure qui va atteindre 17. 60% de risque d'averse également pour ce soir et cette nuit et ce sera pas chaud 8. Demain, la présence de nuages avec 17. Retour du soleil attendu pour samedi avec 22. Et des averses pour ce dimanche avec 19. 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Ce matin, le mercure indique présentement 15.
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Que c'est bon jusqu'à la dernière note. Cette belle chanson tellement touchante, remplie d'émotions, parce que c'est ça qu'on convie jour après jour à l'écoute de bonne musique New Country avec Luke Combs et Days Like These. Cette belle chanson, pensant, mais je vous rappelle, se retrouve sur son plus récent album. On change un petit peu de registre musical. Du dessin animé à succès, Histoire de jouer à 5, nous chante I Know It, I Know You. Voici maintenant

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1: Nouvellement devenu célibataire, donc je vous en ai parlé tantôt aux environs de 7 heures. Donc, Gabriel Fredette, qui a chanté Le Bon Choix à la Verb New Country, a choisi bien sûr le nouveau 105.5 avec Gabriel Fredette. Le samedi 19 septembre, vous avez rendez-vous sur la rue Albert ici à la baie parce que la Maison des jeunes de la baie et l'Association des parents d'ados de Dufior sont heureux de vous inviter au marché aux puces communautaire, comme je vous disais, qui aura lieu le 19 septembre sur la rue Albert ici à la baie. Donc, si tu dis, ça me tente de vider mon garage, de mon fond de sous-sol pour faire bien sûr des sous pour une bonne cause en plus. Donc, réserve ta table dès maintenant au coût de 25 $ auprès de l'organisme ou encore en leur téléphonant au 418-697-5097. 418-697-5097 pour participer, je vous rappelle, samedi le 19 septembre à compter de 8 heures sur la rue Albert à la baie ici pour bien sûr participer au marché aux puces communautaire organisé par la Maison des jeunes de la baie avec l'association en plus des parents d'ados du Fjord. Une belle invitation en plus de votre radio à 105.5 et The Country. Et en plein cœur d'une super séquence, on l'aimait, on l'aimait pas. À peu près la prochaine artiste, revenue chante White Horse. Voici Chris Stapleton.

0: Trey qui était en vedette avec, bien sûr, ce méga hit de Chris Stapleton avec White Horse à la vibe New Country. On connaît finalement la date officielle d'ouverture de l'hôtel et du musée à Dolly Parton à Nashville, parce qu'on sait que la grande Dolly Parton est partie vers un autre monde le 25 août dernier. Cette icône de la musique country qui est décédée à l'âge de 80 ans. Donc, on va ouvrir officiellement l'hôtel et le musée Dolly Parton le 29 septembre prochain. Un hôtel qui comprend 245 chambres et suites, dont une chambre King offre en plus une vue imprenable sur Nashville avec en plus tout décoré à la manière de Dolly Parton. Oh, d'après moi, ça va faire sensation, cette belle chambre d'hôtel-là de luxe. Donc voilà, ça va ouvrir officiellement compter du 29 septembre prochain. Ça va venir vite, ça, le 29 septembre. À venir dans un instant, c'est la musique de qui? De quoi? Est-ce que je vous dis? Est-ce que je ne vous dis pas? Je garde le suspense. Oui. Juste question de vous faire languir dans quelques secondes. La meilleure musique New Country se poursuit.
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Il s'amène au Québec demain soir en performance attendue au Festival Western de Saint-Tite avec sur la grande scène Le Chant, Max McNown, la vedette de l'heure qui vous touche vraiment le cœur à chanter sa plus récente Bellamy For You à la Verbe New Country, édition de ce jeudi à matin. Tellement content de vous savoir là. Dans une semaine, il va procéder au lancement de son quatrième album. Voici Sarah Dufour.

Tantôt, entre midi et 13h, Sylvain Caron se retrouve à ma place pour animer votre heure de lunch avec le show qu'on appelle chez nous le lunch 100% Québec. On leur propose 60 minutes de musique francophone. En plus, là-dedans, on vous propose le top 3 à compter de midi 45. Alors, c'est un rendez-vous à ne pas manquer. Nous chantons son méga hit 23. Voici maintenant Chase Beckham au nouveau Hit Country.

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1: Ça me tente de vous parler du groupe marquant de la musique country américaine Florida Georgia Line. On sait qu'ils ont fait un beau retour surprise à notre grand bonheur au CMF Fest début du mois de juin. Et là, ben, au courant des dernières heures, je ne sais pas si vous suivez encore une fois leur page Facebook ou encore leur compte Instagram. Eh bien, boum, ils ont changé au courant des dernières heures leur photo de profil. Et là, la machine à rumeurs vient d'être enclenchée en disant que peut-être, possiblement, bientôt, pour avoir peut-être une première chanson de leur part, nouvelle chanson depuis déjà quelques années déjà. Est-ce vrai? Est-ce faux, cette rumeur-là? C'est bien sûr, c'est ce qui s'occupe présentement dans le domaine du showbiz country américain. Mais d'après moi, on va avoir une surprise bientôt de leur part. C'est mon intuition qui me dit ça de la part du groupe Florida Georgia Line. Quelques minutes nous séparent déjà de 8 heures. Quelques messages. Et au détour, eh bien, un tour complet des actualités Arsenal Média.
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4: Bon jeudi, ici Louis-Philippe Arnoirel. Les chefs des cinq principaux partis ont participé à l'émission spéciale « 5 chefs, une élection » diffusée en direct sur les différentes plateformes de Radio-Canada hier soir. Christine Fréchette, Charles Milliard, Ruba Gazal, Paul Saint-Pierre Plamondon et Éric Duhaime ont tour à tour répondu aux questions des journalistes Sébastien Beauvais, Anne-Marie Dussault et Alec Castonguay. L'émission qui est survenue à moins d'une semaine du premier débat a été enregistrée à Québec. Les chefs seront de retour sur le terrain aujourd'hui pour poursuivre leur campagne. Le président ukrainien Volodymyr Zelensky est arrivé à Calgary hier soir en prévision d'une rencontre avec le premier ministre Mark Carney. Les deux hommes doivent se rencontrer ce matin et M. Zelensky doit par la suite prendre la parole lors d'une réunion du Conseil des ministres à Banff. M. Carney a déclaré que le programme de la visite porterait principalement sur les priorités communes des deux pays, notamment l'approfondissement de la coopération en matière de défense, d'économie et d'énergie. À l'international, le président américain Donald Trump a déclaré hier à ses partisans les plus fervents que le Canada veut vraiment un accord. M. Trump était à la tête d'affiche d'une convention républicaine pour le moins inhabituelle au lendemain d'une escalade de sa guerre commerciale. M. Trump a également évoqué son projet de rebaptiser le lac Ontario « Lac Amérique ». Mais parmi les fidèles du parti rassemblés à Dallas, ses attaques contre le Canada n'étaient pas au centre des préoccupations. Cette convention atypique, baptisée Trumpapalooza, avait pour double objectif d'amasser des fonds et de donner un élan aux républicains à l'approche des élections de mi-mandat de novembre. Et le gouvernement fédéral fait marche arrière concernant l'exemption de certains projets des lois visant à protéger les espèces en péril. Ottawa prévoit de présenter un projet de loi à l'automne afin d'accélérer les procédures d'autorisation pour les grands projets. Malgré tout, les associations de défense de l'environnement affirment qu'Ottawa peut toujours contourner la loi par d'autres moyens. C'est ce qui complète vos actualités Arsenal Média. Passez une bonne journée sur nos ondes.
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1: Eh bien, ça, c'est moi. Merci beaucoup pour cette belle présentation. Et pour certaines personnes, aujourd'hui, en ce jeudi 10 septembre, c'est déjà la dernière de la semaine. Je dis, hey, aïe, aïe, avec le long week-end qu'on a eu le week-end passé, avec ta courte semaine de 4 jours, t'as pas travaillé fort cette semaine, hein? Profites-en pour les autres qui, tout comme moi, est en mode travail jusqu'à demain. On lâche pas, tellement content de vous savoir là. À l'écoute du nouveau 105.5 Hit & Country. Et d'ici à 9h, je vais te jaser entre autres de Lenny Wilson, d'un vétéran de la musique country qui effectue un retour, Darrell Worley. Également, je vais te faire entendre un extrait de la toute nouvelle chanson de Herbie Church. Également aussi, je vais te jaser de classe moyenne versus Arpin Lépine. Météo maintenant pour le Saguenay aujourd'hui, bien c'est 60% de risque d'averse avec 17, 60% de risque d'averse également pour ce soir et cette nuit avec 8. La présence d'un ciel généralement nuageux avec 17 pour demain et pour le prochain week-end, samedi, soleil avec 22 et dimanche, averse avec 19. 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Alors ce matin, il n'y a pas de changement, le mercure indique présentement 15. Il a fait la grande campagne de promotion de son édition vinyle de son prochain album qui s'est lancé la semaine prochaine. Mes amis, avez-vous hâte? Alors, une chanteuse plus récente, Signs. Voici le grand Luke Bryan à la Vibe New York Country au Saguenay-Lac-Saint-Jean.

Il a sorti un nouvel album le 25 juin dernier, un bijou d'album, Toi qui tripes sur la musicalité de ce grand nom, K.D. Johnson, sera vraiment servi à soi, Bank of Trinity. Alors, un bel hommage en plus à son village natal aux États-Unis. Donc, K.D. Johnson est qu'à chanter The Falls en ce jeudi matin. Tellement content de vous à savoir là. Et bien sûr, coup d'œil maintenant aux anniversaires du jour. Alors, bon anniversaire à un chanteur country, Michel Léonard. Aussi, bon anniversaire à une certaine Annick Gagnon, qu'on connaît bien dans le domaine de la musique country, qui est aussi membre du groupe Le Road Trip Country Band. Alors, à vous tous et toutes également auquel c'est votre anniversaire. Bien, bonne fête de la part de toute l'équipe du nouveau Hit Country. L'artiste qui s'apprête à chanter dans quelques secondes va faire un détour bientôt, là, au Québec, à la place Belle de Laval. Est-ce que tu as, bien sûr, tes billets en main pour faire un party avec lui? Alors, nous chante Cowgirl. Voici maintenant Chabazé.

0: On vous propose tous les samedis matins entre 8h et 10h le grand décompte Hit Country, les 30 chansons les plus populaires de la dernière semaine, autant francophone que du côté anglophone. Et là, ben, on va savoir eh bien ce samedi avec Maxime Tremblay si bien sûr Stella Lefty avec son hit Dollar Boston sera toujours à la pole position du grand décompte Hit Country. Alors c'est un rendez-vous que je vous lance samedi matin entre 8h et 10h ici même à la Vibe New Country. Il va nous lancer une toute nouvelle chanson encore une fois. Demain, le voici à Francis de Grandpré.
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1: La vibe New Country, on la vit ensemble du lundi au vendredi entre 6h et midi avec Zach Bryan qui a chanté Something in the Orange. Et demain, journée importante également, une journée commémorative assez incroyable à travers le monde. On se rappelle tous et toutes des attentats du 11 septembre 2001. Alors pour l'occasion, bien demain soir, on va bien sûr vous proposer en plein cœur du centre-ville de New York un méga concert pour rendre hommage aux victimes de cet attentat vraiment dévastatrice du 11 septembre 2001. Et pour l'occasion, bien, on pourra voir performer sur scène notre chanteuse préférée, Lainey Wilson, pour l'occasion. Donc, elle ne pouvait pas refuser cette belle offre à la demande du comité organisateur. Donc, voilà, elle va performer demain soir pour ce beau spectacle hommage aux victimes du 11 septembre 2001, Lainey Wilson. Nous chante « Ça valait la peine ». Voici maintenant Phil G. Smith. On est ensemble jusqu'à midi.

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1: À surveiller demain après 25 ans d'absence sur la scène musicale country américaine, il va effectuer un beau retour dès demain en nous proposant une toute nouvelle chanson. Tu te dis de qui s'agit-il? Il s'agit entre autres de Darrell Worley. 25 ans qu'on n'avait rien eu de nouveau de sa part. Ben voilà, son amour pour la musique country l'a regagné au fil des années. Alors, il va nous proposer dès demain Have You Forgotten, qui sera bien sûr mise en vente sur toutes les bonnes plateformes. Il va même partir en tournée à notre grand bonheur à compter du printemps 2027. Donc voilà, un beau retour dans le domaine de la musique country américaine 25 ans plus tard pour Darrell Worley. Alors, bon succès, notre cher Darrell, qu'on apprécie pas mal. Hein, ça rappelle tellement et tellement de souvenirs, ce chanteur-là. Hein? À mon début de carrière, ça me rappelle des souvenirs. Je le faisais jouer à la radio à l'époque. On s'informe avec les actualités Arsenal Media et au détour, je vous fais danser avec Dasha et Austin.
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2: Bon jeudi, ici Louis-Philippe Arnoirel. Les chefs des cinq principaux partis ont participé à l'émission spéciale « 5 chefs, une élection » diffusée en direct sur les différentes plateformes de Radio-Canada hier soir. Christine Fréchette, Charles Milliard, Ruba Gazal, Paul Saint-Pierre Plamondon et Éric Duhaime ont tour à tour répondu aux questions des journalistes Sébastien Beauvais, Anne-Marie Dussault et Alec Castonguay. L'émission, qui est survenue à moins d'une semaine du premier débat, a été enregistrée à Québec. Les chefs seront de retour sur le terrain aujourd'hui pour poursuivre leur campagne. Le président ukrainien Volodymyr Zelensky est arrivé à Calgary hier soir en prévision d'une rencontre avec le premier ministre Mark Carney. Les deux hommes doivent se rencontrer ce matin et M. Zelensky doit par la suite prendre la parole lors d'une réunion du Conseil des ministres à Banff. M. Carney a déclaré que le programme de la visite porterait principalement sur les priorités communes des deux pays, notamment l'approfondissement de la coopération en matière de défense, d'économie et d'énergie. À l'international, le président américain Donald Trump a déclaré hier à ses partisans les plus fervents que le Canada veut vraiment un accord. M. Trump était à la tête d'affiche d'une convention républicaine pour le moins inhabituelle, au lendemain d'une escalade de sa guerre commerciale. M. Trump a également évoqué son projet de rebaptiser le lac Ontario « Lac Amérique ». Mais parmi les fidèles du parti rassemblés à Dallas, ses attaques contre le Canada n'étaient pas au centre des préoccupations. Cette convention atypique, baptisée Trumpapalooza, avait pour double objectif d'amasser des fonds et de donner un élan aux républicains à l'approche des élections de mi-mandat de novembre. Et le gouvernement fédéral fait marche arrière concernant l'exemption de certains projets des lois visant à protéger les espèces en péril. Ottawa prévoit de présenter un projet de loi à l'automne afin d'accélérer les procédures d'autorisation pour les grands projets. Malgré tout, les associations de défense de l'environnement affirment qu'Ottawa peut toujours contourner la loi par d'autres moyens. C'est ce qui complète vos actualités Arsenal Média. Passez une bonne journée sur nos ondes.
1: De la pluie aujourd'hui à 60% avec un mercure qui va atteindre 17. Toujours de la pluie à 60% pour ce soir et cette nuit avec 8. La présence de nuages pour demain avec 17. Soleil pour samedi avec 22. Et de la pluie pour dimanche avec 19. 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Le mercure indique présentement 15.
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Ça fait déjà 2 ans que ça a été lancé. Bien, elle a fait vraiment sa place de choix dans votre cœur. Bien oui, c'est Dasha avec Austin. Et en plus, bien Dasha, au courant des dernières semaines, a fait un détour par le studio d'enregistrement. Donc, elle prépare un mini EP pour début 2027. Donc, on peut même l'entendre depuis déjà quelques jours ici même à Hit Country avec sa plus récente Mimo. Kiss My Glass. Voici Savannah Jade avec Marie-Mé.

Rendez-vous à ne pas manquer. Ça a été lancé depuis minuit sur toutes les bonnes plateformes. La toute nouvelle chanson de Eric Church qui a pour titre On the Road. Toi qui aimes une petite touche de country rock, ben tu seras vraiment servi à souhait. Donc voici un extrait de cette nouvelle chanson de Eric Church. Voici On the Road. 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

0: quand même accrocheur, toi qui aimes la petite touche des années 70, là, tu l'entends pas mal dans cette nouvelle chanson-là, donc On the Road avec Eric Church. À venir dans quelques secondes, le duo de l'heure, mes amis, qui vous touche vraiment le cœur. I Can't Love You Anymore avec Ella Langley et Morgan Wallen.
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Cette chanson se retrouve parmi les 6 chansons les plus demandées au top 6 à 6 que j'anime du lundi au jeudi entre 18h et à 19h. Ella Langley avec Morgan Wallen qui vient de chanter I Can't Love You Anymore. Ça me tente de vous faire entendre un extrait d'une toute nouvelle chanson qui a été lancée également depuis minuit, qui met en vedette le collectif de la relève classe moyenne qui ont bien sûr mêlé leur voix avec une autre star de la musique country au Québec, un certain Arpin Lépine. Puis là, je t'entends dire « Ah! » Classe moyenne avec Arpin Lépine, ça va pas ensemble. Ben, je pense à la même affaire que vous autres. Tu sais, un peu le genre de pop country avec un peu de folk country avec la grosse voix qu'il a, Arpin Lépine. Ben, ça donne quand même un résultat assez incroyable. Donc, leur chanson a pour titre « Je suis là pour rester », bien sûr, une chanson écrite en hommage pour la prévention du suicide. Donc, voici un extrait de cette chanson collaboration avec Classe moyenne et Arpin Lépine. « Je suis là pour rester ».

0: Hey, assez surprenant. Merci d'entendre Classe Moyenne dans un autre style, autre de la pop, plus R&B là-dedans. Donc voilà, je suis là pour rester avec, bien sûr, Classe Moyenne et Arpin Lépine. En parlant justement de Classe Moyenne, voici leur hit de l'été avec Orange Lessard. Voici Je t'en vacances à la Five, New York Country.
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Retour à la maison, ça se passe chez nous entre 14h et bien sûr 18h, animé par l'ami Chuck Noël. Et dans ce show-là, également dans le Rush, on vous propose à compter de 15h le top 3, les chansons les plus demandées au courant des dernières heures. Voici Zach Checo avec Benjamin. Don't know.

Club de compléter en cette édition de ce jeudi 10 septembre 2026. C'est quel bonheur que vous soyez du rendez-vous jour après jour via branché à nos quatre fréquences. Que vous soyez du côté du Saguenay, du centre du Québec, de la Beauce ou encore de l'Acmégantique, ou encore présent partout, partout sur la planète. Via notre site internet, le hitcountry.com. Est tellement content de vous avoir réveillé du bon pied avec la meilleure musique New Country au monde. Mon nom est Danny Côté. On passe l'avant-midi ensemble. En plus, avec ma gang de chanceux et chanceuses. On commence en force. En plus, notre avant-midi dans quelques secondes avec une belle ride musicale auquel on se propose quand même 90 minutes de musique New York Country non-stop. On commence ensemble au détour de ceci. 5, 4, 3, 2, 1.

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réponse. Et oui, on part pour une belle ride musicale ou à travers la province. Ben oui, on va faire un détour cet avant-midi par le Saguenay-Lac-Saint-Jean. Aussi un détour par le centre du Québec. Un détour par la Beauce. On va compléter le tout du côté de Lac Mégantic. Pourquoi pas? Quatre fréquences qui vous offrent que le meilleur du New Country 24 heures sur 24, 7 jours sur 7. Et d'ici à 10h30, tu vas entendre entre autres du Ella Langley, du Morgan Wallen, du Vince Lemire, du Jason Aldean. On commence de très, très belle façon. C'est un super ride musical en ce jeudi 10 septembre avec un gars qui a vraiment la cote. Il nous a fait récemment un nouvel album. En plus, nouvellement marié aussi à YouTube pour lui, ce gars-là. Voici Carrie Kent avec Coetzee qui chante Rocky Mountain Low à la verbe New Country. Bon jeudi avant midi.

Jason Aldean qui vient de chanter à la Ride Whiskey Drink à surveiller bien vendredi prochain, le 18 septembre. Bien, va ressortir en édition vinyle 10 ans après la sortie de son album They Don't Know à la demande générale pour les collectionneurs. Donc, ce sera mis en vente, je vous rappelle, à compter du 18 septembre prochain, l'édition vinyle. Voici MJK avec Jelly Roll qui nous chante Lonely Road à la Ride It Country.

Adieu à Morgan Wallen, c'est assez incroyable, un produit à 100% de chez nous, 100% local. C'est vraiment important en plus d'encourager les artistes de chez nous avec cette fameuse guerre commerciale entre le Canada et les États-Unis. On ne se tendra pas sur le sujet, c'est avant midi, non, non, non. Alors c'est Vince Lemire qui a chanté « Où le vent nous mène ». Sounds like the radio, voici maintenant Zach Top.

La vibe New Country, on la vit ensemble jusqu'à midi avec la plus récente de Morgan Wallen avec Been By Now. Et soyez-y à tantôt entre midi et 13h pour le lunch 100% Québec avec mon collègue Sylvain Caron. Elle nous chante Ma vieille écho. Place maintenant à Sandrine Hébert à la ride jusqu'à 10h30.

Cette chanson se retrouve parmi les 30 chansons les plus populaires de la semaine au Grand Décompte Hit Country que vous est proposé tous les samedis à matin entre 8h et 10h, piloté par mon collègue Maxime Tremblay, donc Francis de Grand Prix, qui a chanté Si j'avais su et à surveiller à compter de demain. Eh bien, Francis va nous proposer un 7e extrait de son nouvel album qui sera lancé le mois prochain. Je t'en donnerai un peu. Donc, ce sera mis en vente à compter de minuit à une vraie machine. C'est assez incroyable. Voici Alain Lenglet.

On a tous un band country encore rock qui nous a marqué dans notre jeunesse. Et pour eux, ben, c'est le band Simple Plan. Ils ont repris à leur manière un de leurs grands classiques à Simple Plan, Welcome to My Life, en version folk country. Alors, c'était lancé depuis vendredi dernier sur toutes les bonnes plateformes. Alors, avis à tous les fans du Blue Ridge Band. Voici George Burge avec Luke Bryan qui nous chante Ride, Ride, Ride.

0: Une belle qui vient de nous chanter Roméo à surveiller bien dès le vendredi 18 octobre. Bien, Megan va nous proposer une toute nouvelle chanson qui a pour titre Roulé. Et bien sûr, elle garde cette belle signature musicale. Un petit changement pour elle, la saveur country rock. Donc, j'ai bien hâte de vous la faire entendre. Mais bien sûr, il faut que ça passe par le comité d'écoute s'ils vont choisir ou non de vous proposer, bien sûr, cette nouvelle chanson de Megan Lebel. Demain, journée importante qui a marqué beaucoup, beaucoup de gens. Vous rappelez-vous du 11 septembre 2001 avec les attentats dévastatrices de New York. Donc, bien sûr, demain soir, on va proposer en plein cœur du centre-ville de New York un grand concert hommage aux victimes des attentats du 11 septembre 2001 pour l'occasion. Bien, on a fait appel au service d'une certaine chanteuse country bien connue dans le domaine en parlant de Lainey Wilson qui aura la chance d'aller performer demain soir à New York pour, bien sûr, cette grande soirée commémorative du 11 septembre du côté de New York. Quelques messages et au détour, la meilleure musique se poursuit avec qui? Eh bien, c'est entre autres Ken Brown qui va chanter Mars en est au détour.
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Festival Western de Saint-Tite. Il y en a pour tous les goûts, musicalement parlant, du côté de Saint-Tite également. Mais salutations aujourd'hui aux gens qui sont déjà installés là-bas depuis déjà quelques jours dans leur roulotte et qui attendent avec impatience dès demain le coup d'envoi de cette 58e édition du Festival Western de Saint-Tite. T'es en plein cœur d'une super séquence Sleepless in a Hotel Room. Voici maintenant Lou Combs au nouveau Hit Country.

You a Country, on la vit ensemble jusqu'à midi avec la musique de JF Posey qui nous a chanté. Puisqu'il faut, ça commence officiellement demain en place jusqu'au dimanche 20 septembre prochain. Avez-vous hâte de faire la fête pour la 58e édition du

0: Retour à la maison tantôt entre 14h et 18h avec le Rush piloté par mon collègue Chuck Noël. Et en plus, à compter de 15h, eh bien Chuck vous propose le top 3 du jour. Nouvellement célibataire, mesdames, alors avis à tous les intéressés. Voici Gabriel Fredette.
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1: 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Mais qu'est-ce qui t'attend musicalement parlant au détour? Oh, oh, oh! Celui qui se retrouve à la pole position du top 6 à 6, eh bien, c'est Don't Tell On Me avec Jason Aldean.
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3: Bon jeudi, ici Louis-Philippe Arnoirel. Les chefs des cinq principaux partis ont participé à l'émission spéciale « 5 chefs, une élection » diffusée en direct sur les différentes plateformes de Radio-Canada hier soir. Christine Fréchette, Charles Milliard, Ruba Gazal, Paul Saint-Pierre Plamondon et Éric Duhaime ont tour à tour répondu aux questions des journalistes Sébastien Beauvais, Anne-Marie Dussault et Alec Castonguay. L'émission qui est survenue à moins d'une semaine du premier débat a été enregistrée à Québec. Les chefs seront de retour sur le terrain aujourd'hui pour poursuivre leur campagne. Le président ukrainien Volodymyr Zelensky est arrivé à Calgary hier soir en prévision d'une rencontre avec le premier ministre Mark Carney. Les deux hommes doivent se rencontrer ce matin et M. Zelensky doit par la suite prendre la parole lors d'une réunion du Conseil des ministres à Banff. M. Carney a déclaré que le programme de la visite porterait principalement sur les priorités communes des deux pays, notamment l'approfondissement de la coopération en matière de défense, d'économie et d'énergie. À l'international, le président américain Donald Trump a déclaré hier à ses partisans les plus fervents que le Canada veut vraiment un accord. M. Trump était à la tête d'affiche d'une convention républicaine pour le moins inhabituelle au lendemain d'une escalade de sa guerre commerciale. M. Trump a également évoqué son projet de rebaptiser le lac Ontario « Lac Amérique ». Mais parmi les fidèles du parti rassemblés à Dallas, ces attaques contre le Canada n'étaient pas au centre des préoccupations. Cette convention atypique, baptisée Trumpapalooza, avait pour double objectif d'amasser des fonds et de donner un élan aux républicains à l'approche des élections de mi-mandat de novembre. Et le gouvernement fédéral fait marche arrière concernant l'exemption de certains projets des lois visant à protéger les espèces en péril. Ottawa prévoit de présenter un projet de loi à l'automne afin d'accélérer les procédures d'autorisation pour les grands projets. Malgré tout, les associations de défense de l'environnement affirment qu'Ottawa peut toujours contourner la loi par d'autres moyens. C'est ce qui complète vos actualités Arsenal Média. Passez une bonne journée sur nos ondes.
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retour du Québec pour leur grande tournée d'adieu après 25 ans de présence dans le domaine de la musique au Québec. Le groupe Caïn qui vient de nous chanter, il est midi quelque part. Ben non, il est presque déjà 11h15. On s'approche tranquillement pas vite de l'heure du lunch. Et prochaine présence sur une scène pour ce groupe marquant de la musique au Québec, ben ça va se faire demain soir alors qu'ils vont se produire du côté de Magog. Ils nous chantent maintenant Get to a Drinking. Voici Zach Junking à la verbe New York Country de ce jeudi avant midi.

0: C'est la musique de Gab Forêt qu'on s'est offert avec Peut-être demain. Ça sera bien sûr de passage le samedi 19 septembre prochain à la 58e édition du Festival Western de Saint-Tite. Il y a beaucoup, beaucoup d'artistes, autant anglophones que francophones, qui sont en performance sur les différentes scènes jour après jour. Il y en a pour tous les goûts et pour tous les âges. Et même en plus, le Country Club là-bas à Saint-Tite, auquel, bien sûr, c'est l'aréna qu'on transforme en méga plancher de danse pour les adeptes de la danse en ligne. En plus, on prépare un grand rassemblement de danseurs et danseuses country avec un méga concert assez vraiment mémorable. C'est vraiment de toute beauté à voir ça. Tous alignés en bien droit, là, en danser la même chose en même temps. On va battre même un record. Donc voilà, allez vous amuser au courant des 10 prochains jours dès demain en place jusqu'au 20 septembre pour le Festival Western de Saint-Tite. En plus, allez encourager Gab Forêt. À venir dans quelques instants, la musique de Morgan Wallen avec quoi? Parce qu'un vaste choix quand même dans son répertoire musical. Je vous ai choisi Twan et Cigarettes avec Morgan Wallen au détour.
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Vous autres, chers fans, et hier soir, est-ce que vous étiez du rendez-vous quand même plus de 2000 personnes qui ont regardé dans le confort de leur foyer leur nouvelle chanson qui sera bien sûr lancée à compter du vendredi 18 septembre prochain, les Sales Barbes qui viennent de chanter « Stirer la roue ». Voici maintenant la sensation de l'heure dans le domaine de la musique country canadienne. Il se domine en plus les CCMA Awards, Kingdom of Fears, voici Cameron Whitcomb's.

Que ça rappelle tellement de souvenirs classiques des années 90 avec le seul et l'unique Gilda Roy qui chantait la verbe New Country, une autre chambre d'hôtel, et que ça rappelle tellement de souvenirs. Ça a comme pas de bon sens. Je m'attendais pas à ça d'avoir ça sur ma playlist aujourd'hui en ce jeudi. Passez une belle heure de lunch, un bon jeudi, puis nous autres on se retrouve tantôt à compter de 18h pour le top 6 à 6. Soyez-y.

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3: Bon jeudi, ici Louis-Philippe Arnoirel. Les chefs des cinq principaux partis ont participé à l'émission spéciale « 5 chefs, une élection » diffusée en direct sur les différentes plateformes de Radio-Canada hier soir. Christine Fréchette, Charles Milliard, Ruba Gazal, Paul Saint-Pierre Plamondon et Éric Duhaime ont tour à tour répondu aux questions des journalistes Sébastien Beauvais, Anne-Marie Dussault et Alec Castonguay. L'émission qui est survenue à moins d'une semaine du premier débat a été enregistrée à Québec. Les chefs seront de retour sur le terrain aujourd'hui pour poursuivre leur campagne. Le président ukrainien Volodymyr Zelensky est arrivé à Calgary hier soir en prévision d'une rencontre avec le premier ministre Mark Carney. Les deux hommes doivent se rencontrer ce matin et M. Zelensky doit par la suite prendre la parole lors d'une réunion du Conseil des ministres à Banff. M. Carney a déclaré que le programme de la visite porterait principalement sur les priorités communes des deux pays, notamment l'approfondissement de la coopération en matière de défense, d'économie et d'énergie. À l'international, le président américain Donald Trump a déclaré hier à ses partisans les plus fervents que le Canada veut vraiment un accord. M. Trump était à la tête d'affiche d'une convention républicaine pour le moins inhabituelle au lendemain d'une escalade de sa guerre commerciale. M. Trump a également évoqué son projet de rebaptiser le lac Ontario « Lac Amérique ». Mais parmi les fidèles du parti rassemblés à Dallas, ses attaques contre le Canada n'étaient pas au centre des préoccupations. Cette convention atypique, baptisée Trumpapalooza, avait pour double objectif d'amasser des fonds et de donner un élan aux républicains à l'approche des élections de mi-mandat de novembre. Et le gouvernement fédéral fait marche arrière concernant l'exemption de certains projets des lois visant à protéger les espèces en péril. Ottawa prévoit de présenter un projet de loi à l'automne afin d'accélérer les procédures d'autorisation pour les grands projets. Malgré tout, les associations de défense de l'environnement affirment qu'Ottawa peut toujours contourner la loi par d'autres moyens. C'est ce qui complète vos actualités Arsenal Média. Passez une bonne journée sur nos ondes.
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Pour Jay Smith, pour la portion musicale, on fait du country pour notre lundi midi sur le New Country, 8 Country, et celle qui sera ma toute première invitée lors de mes portions d'entrevue présentées à chaque samedi matin. Eh bien, on va pouvoir la retrouver entre 10h et 11h pour lui jaser de ses projets qui sont à venir. Il y a pas mal de belles choses pour Emmanuel Boucher qu'on vous fait entendre dès maintenant avec la chanson « Un verre ou deux ». Un peu plus pour le dîner. On s'en reprendra plus tard.

0: Je dis bien quelques billets pour leur spectacle de demain en formule duo à l'Anglicane, demain soir, 20h, les deux frères. Pour tous les détails, vous tapez l'anglicane.tuxedobillets.com pour vous procurer les rares billets. Je vous dis tout de suite, là, dépêchez-vous parce que ça risque d'être à guichet fermé pour le spectacle de demain soir avec les boys qu'on vient d'entendre. Et elle fait partie de la relève musicale country au Québec. Elle a beaucoup de talent. On vous la propose en musique dans quelques instants. Ariane Simard.
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Très occupé pour les spectacles et par les temps qui courent. Il était à Forestville hier. Il sera à Sept-Îles ce soir, Havre-Saint-Pierre demain. Et par la suite, du côté de Port-Cartier, le 12 septembre, Fred Dionne, qu'on vient d'entendre en musique. Et ce qui est le fun dans le cas de Fred Dionne, c'est loin d'être terminé pour lui parce que pour une première fois, c'est pas vrai, c'est pas une première fois en carrière qu'il va présenter sa musique dans l'Ouest parce qu'il a participé à quelques showcases à Kelowna et à Calgary dans la dernière année. Mais là, vraiment, deux semaines à présenter à ses spectacles dans cinq villes de l'Ouest, Saskatoon, Red Deer, Edmonton, Calgary, s'il vous plaît, et Canmore. Donc, c'est très occupé pour Fred Dionne. Et on va surveiller tantôt notre top 3 du jour. Toujours très convoité, très attendu. Avant de s'y rendre, on a le temps de vous proposer, entre autres, la musique de Frank Barnes.

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1: Ouais, le top 3 de ce midi commence de façon assez solide avec Vince Lemire qu'on vous fait entendre dès maintenant. Et on va se retrouver de l'autre côté pour parler de la chanson qui est en deuxième place, celui qui est en spectacle. C'était pas prévu initialement. Il prend la place d'un autre artiste du côté de Québec. J'en dis pas plus long, je suis en train de vendre la punch, mais pour le moment, notre chanson numéro 3, Vince Lemire.

Prochain invité, chanson numéro 2 de notre top 3, alors qu'il a accepté à pied levé de prendre place au festival Phono au campus de l'Université Laval à Québec. Et c'est ce soir d'ailleurs qu'on pourra assister à son spectacle. Par la suite, ce sera sa période de spectacle d'automne. On aura la chance d'en reparler sur la vibe New Country, votre nouveau Head Country numéro 2, avec celui qui n'écarte pas un certain jour un retour des Cowboys fringants, Jeff Fosey, là en musique.

numéro 1 de cette journée du jeudi sur votre radio, le nouveau Head Country avec Sylvain Caron qui vous accompagne comme ça chaque midi. Et celle qui est en spectacle ce soir du côté de Saint-Georges, dans le cadre des Amants de la Seine. Et elle va lancer, d'ailleurs, va faire sa rentrée médiatique de son 4e album, 21 janvier prochain à Montréal, 12 février prochain à Québec, la belle Laurence Saint-Martin. Numéro 1 de ce jeudi dans le top 3 avec sa chanson Ciao Bye. Alors, je vais pas saluer tout de suite, on s'en va pas là.

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1: Et je pense qu'on en célébrait ça en grand, à part de ça, pour notre jeudi, alors que demain, je suis des vôtres encore une fois, mais cette fois-ci pour préparer la fin de semaine. Parce qu'on va jaser de toute façon de la fin de semaine. Mon nom est Sylvain Caron. Encore une fois, c'est un grand bonheur de vous accompagner pendant l'heure de lunch. On vous souhaite un bon retour au travail pour la plupart cet après-midi. Lâchez pas, c'est jeudi. On commence à penser à la fin de semaine. 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Entre-temps, bon country, les amis, sur la vibe New Country, votre radio Head Country, et puis on se retrouve demain à compter de midi, oui, aussi, et à compter de 14h, faut pas l'oublier. Salut!

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4: Bon jeudi, merci d'avoir choisi le rush. Cette semaine de 4 jours, disons que ça passe vraiment vite et on sent la vibe Head Country avec entre autres le Festival Western de Saint-Tite qui commence à partir de demain. Je suis sûr, certain qu'il y a bien du monde à l'écoute qui vont se rendre du côté de la Mauricie pour la 58e édition du festival qui commence demain pour une dizaine de jours de festivités. Et j'ai une dizaine approximative parce que je suis pas mal sûr qu'il y a du monde qui sont arrivés même si c'est pas encore officiellement commencé. Je suis pas mal sûr que pour bien du monde, ça dure un bon gros 2 semaines de festivités. On va fêter ça avec un montage Hit Country avec les Swifties qui seront régalés avec Love Story. Il y aura aussi Austin de Dasha. Et on commence ça avec Bloodline à Hit Country.

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1: Le phénomène canadien Cameron Whitcomb s'en vient sur la vibe New Country, lui qui va venir nous voir au Québec. Il est venu pendant l'été à l'assaut et là, il revient. Je pense qu'il aimait ça au Festival Western de Saint-Tite. Pas vendredi demain, mais l'autre, 18 septembre. C'est un spectacle qui aura lieu à 21h30. Ça risque d'être dans les plus gros spectacles de cette édition 2026 du Festival Western de Saint-Tite. Lui qui est partout en ce moment avec sa chanson Kingdom of Fear. Ça s'en vient à Hit Country.
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Posé qui est venu à la rescousse du Festival Phono, un artiste a cancellé dernière minute et il est là en remplacement, rien de moins, ce soir au Festival Phono sur le site de l'Université Laval à 20h40. Jeff Posé qui présente son spectacle Les Amours de Seconde Main. Et le jeudi, on est toujours en mode week-end ici à Hit Country. On est vraiment en mode festif déjà et ça va paraître dans les prochaines minutes avec Kiss My Glass de Savannah Jade et Marie-Mé Pour Me a Drink de Post Malone et Blake Shelton. Et pour l'instant, Kick Off the Bars, c'est Josh Ross à Hit Country.

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1: Le Billboard Hot 100 en vue de la semaine du 12 septembre a bougé pas mal, mais Morgan Wallen, toujours présent dans le top 5 du Billboard Hot 100, il est bien installé avec sa nouvelle chanson Been By Now. Il y a des réactions vraiment de fou jusqu'à maintenant, tout le monde aime. Et elle s'en vient sur la vibe New Country, Hit Country. Bon jeudi!
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Brandon Morgan Wallen, et maintenant, c'est le temps d'écouter celui qui sera demain au Festival Western de Saint-Tite en prestation dans le champ à 21h30. C'est Max McNown qu'on écoute à Hit Country.

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1: Un peu plus tôt, je parlais de Max McNown qui sera en prestation au Festival Western de Saint-Tite. Ça tombe bien, on a sa première partie qui sera là aussi demain au Festival, 19h45. On écoute Owen Regling à Hill Country.
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1: Cette semaine, dans nos différentes épiceries, on voit que les récoltes sont bonnes. C'est vraiment le fun de voir, exemple, des gros rabais sur les aubergines du Québec, les différentes grandes bannières. C'est des prix vraiment compétitifs, les meilleurs prix depuis septembre 2021, c'est-à-dire depuis maintenant 5 ans. Évidemment aussi que les pommes du Québec se démarquent cet automne. La variété est au rendez-vous, les prix aussi. Donc, très beau combat des circulaires concernant, entre autres, les pommes et les produits d'ici. C'est temps d'encourager local. Un gros deal aussi s'en vient avec un montage Hit Country. Ça va commencer avec Luke Combs. Ça s'en vient dans le Rush.
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L'excellent Chamousy nous amène le week-end un peu en avance avec un Barry Song. Tipsy, c'est là dans les prochaines minutes, le temps d'écouter Sarah Dufour sur la vibe New Country et Country.

0: Avec le Festival Western de Saint-Tite qui commence demain, la SQ tient à rassurer la population qu'ils seront bien présents jusqu'au 20 septembre. T'sais, on parle quand même de 700 000 personnes en environ 10 jours qui se rendent là. Je sais que c'est country, mais faudrait pas que ça devienne le Far West non plus. Donc, la présence policière lors de l'événement va être assurée pour la sécurité de la population locale ou les visiteurs, les festivaliers qui vont se rendre sur le site. Patrouillant la vélo, il y aura aussi des cavaliers de l'équipe équestre, des agents évaluateurs, des coordonnateurs, coordonnatrices locaux en police de proximité et plusieurs autres départements qui seront présents lors de ce Festival Western de Saint-Tite. Autant fêter prudemment à ce moment-là. On a dans les prochaines minutes Jelly Roll avec quelque chose qu'on espère qui n'arrive pas avec la police. Hands up. Ça s'en vient dans les prochaines minutes à Hit Country.
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Stapleton avec Mumford & Sons est à venir pour la chanson Here et I Think I'm In Love With You. C'est maintenant sur la Vibe New Country. Chris Stapleton à It Country.

0: Truck bed de Hardy, ça s'en vient sur la vibe. New Country, le temps d'écouter celui qui vient à la rescousse ce soir du Festival Phono. Il est là en remplacement et c'est pas n'importe quel remplacement. JF Posé qui sera en show ce soir à 20h30 du côté de l'Université Laval à Québec. C'est Emmêlé dans ses cheveux qu'on écoute à Hit Country.
1: Ce matin,

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1: La nouvelle saison du Chanteur masqué, ça sent bien. Les 5 premiers costumes en vue de la première de dimanche ont été dévoilés. Question de se mettre l'eau à la bouche, là. C'est dommage, à la radio, je commencerai pas à décrire tous les costumes. Mais on y trouve Chapiteau, Hydroman, Mademoiselle Tic Tac, Samba et T-Baby qui seront de cette première, de cette nouvelle saison. À compter du dimanche 13 septembre, 19h à TVA, toujours animé par Sébastien Benoît, accompagné de Mélissa Bédard, Sam Breton, Anouk Meunier et Stéphane Rousseau. C'est un rendez-vous dimanche pour l'émission qui sera sûrement encore l'émission la plus regardée au Canada. Dans les prochaines minutes sur Hit Country, on a la musique de Jasha, ça s'en vient.
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C'est une des chansons de l'été 2026 du côté francophone. Je suis en vacances, classe moyenne qu'on vient d'entendre sur la Vibe New Country. Et une des plus grosses chansons Billboard Hot 100 en ce moment, I Can't Love You Anymore de Morgan Wallen et Ella Langley. Ça s'en vient dans les prochaines minutes. Le temps d'écouter The Fall, Cody Johnson, à Hit Country.

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1: Avec le retour de Dunkin' Donuts au Québec, on aurait pu penser que la chanson Boston est un hommage au Crème Boston, mais c'est vraiment pas ça que Stella Lefty voulait faire. C'est plus une chanson qui parle de laisser aller, de baisser sa garde dans une nouvelle relation pour voir jusqu'où ça peut mener comme un train qui nous ramène à Boston. Très belle chanson qui a eu vraiment un gros succès en 2026 de Stella Lefty, qui sera du côté d'Ottawa si jamais vous êtes prêts à faire de la route. Elle est là la semaine prochaine en attendant son show à Montréal qui lui est complet au mois de janvier 2027. Donc le show à Ottawa peut devenir quand même peut-être une bonne option à ce moment-là pour les vrais fans de Stella Lefty. Et même pas besoin de se déplacer, bouge pas parce qu'elle s'en vient dans les prochaines minutes à Hit Country.

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1: Max McNown, Better Me For You. Ça, ça va être bon sur la scène du chant au festival à Saint-Tite. Festival Western qui commence demain pour sa 58e édition. Cowgirl, Shep Boozy maintenant, Hit Country. 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

C'est jeudi, profitons-en. Déjà la dernière du rush dans une semaine de 4 jours pour plusieurs, ça a vraiment passé extrêmement vite. Ben des choses qui sont planifiées, j'en suis certain, pour le week-end. Et on célèbre ça, on se rend tranquillement vers le week-end avec Keith Urban. C'est maintenant.

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1: On a appris que le groupe de James Barker va animer les Canadian Country Music Awards. Le groupe est également nommé pour 5 prix différents. Le groupe ontarien a été choisi pour animer la plus grande soirée de musique country au Canada. Ça va se produire le 19 septembre à Saskatoon. Parmi les autres artistes qui seront en nomination, Brad Kessel, Madeline Merlot, Bean Brody et plusieurs autres. On surveille ça, bien sûr. Ça s'en vient très bientôt, le 19 septembre. On peut s'attendre aussi à voir plusieurs prix donnés à Josh Ross et Cameron Whitcomb, qui sont en tête des nominations avec 7 chacune. On a aussi un hommage à Dolly Parton, même si elle est américaine. Bien sûr que c'est une icône de la musique country. Elle nous a quittés à l'âge de 90 ans. Donc, il y aura un hommage, bien sûr, musical lors de la remise des prix. On a Carrie Underwood, Before He Cheat. Ça s'en vient sur Hit Country.
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Le country boy canadien Josh Ross s'en vient avec Hey, Are You Look sur la vibe New Country. On a aussi Zach Bryan. Et pour l'instant, pourquoi pas la vie de château. Pete Fortier, allez de country.

Le groupe acadien Sale Barbe a maintenant dévoilé son 4e album, Ça veut rien savoir. C'était hier que c'était dévoilé, après une longue tournée de plus de 200 spectacles. On en ajoute à partir de la semaine prochaine 75 dates. C'est vraiment incroyable le nombre de spectacles que Sale Barbe fait. Et surtout, c'est qu'ils remplissent vraiment partout. C'est tout un phénomène. Et on les écoute avec Gin à l'eau salée à Head Country. 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
11: Here we go. Je vous souhaite un agréable jeudi soir, tellement content de vous retrouver. Bienvenue à cette grande compilation des 6 chansons les plus populaires du jour par vous, tripeux et tripeuses de bonne musique country, que vous soyez du côté du Saguenay, du centre du Québec, de Lac-Mégantic ou encore de la Beauce, ou encore partout sur la planète, en m'appelant ou encore en me textant au 873-300-9570. Et on va savoir si ce soir, encore une fois, dont Tell On Me de Jason Aldean sera toujours à la pole position du top 6 à 6. Oh! Ça, c'est la grande question de ce jeudi. On commence à la position numéro 6 avec un duo. Voici Co Wetzel et Ella Langley avec Jaded.
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Semble-t-il que son prochain album sera davantage, beaucoup plus country que pop. Est-ce vrai ou est-ce faux, cette rumeur-là qui circule dans le domaine de la musique? Sait-on jamais, ça reste bien sûr à confirmer de la part d'elle-même, de la chanteuse. Alors, c'est Taylor Swift qui a chanté « I know it, I know you » tiré du dessin animé « Histoire de jouets 5 ». Donc, se retrouve, elle aussi, à la position numéro 5 ce soir, la talentueuse Taylor Swift. Voici maintenant un autre duo de l'art qui remporte un important succès. Mettant en vedette encore une fois Ella Langley, qui chante cette fois-ci avec qui? Elle chante avec Morgan Wallen à la position numéro 4 du top 6 à 6. I can't love you anymore.

Ça veut donc dire que ce soir, mesdames et messieurs, on a un tout nouveau numéro 1. Si on vient d'entendre la position numéro 3 quand même, Don't Tell On Me avec Jason Aldean. Et en plus, à surveiller, bien la semaine prochaine, vendredi le 18, il va ressortir des Boulamites en édition Deluxe Limitée. Son album Des Don't Know, paru il y a 10 ans quand même pour le grand bonheur de tous ses fans à travers la planète, pour les fans de Jason Aldean, qui a chanté bien sûr Don't Tell On Me à la position numéro 3 du top 6 à 6 de ce jeudi. Voici maintenant le jeune chanteur américain Billy Zimmerman avec son hit Chevy Silverado. Il se retrouve présentement à la position numéro 2 du top 6 à 6 de ce soir.

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1: La grande question que tu te poses ce soir, toi qui es présentement au boulot, encore, tu es présentement à la maison ou encore sur la route, tu te dis qui occupe ce soir la pole position parce qu'il y a un nouveau numéro 1 d'après vos votes que vous avez fait, bien sûr, effectuer au courant des dernières heures en m'appelant encore, en me textant au 873-300-95-70. Donc, c'est un artiste canadien qui va faire un détour par le Festival Western de Saint-Tite. Performance attendue, eh bien, le vendredi 18 septembre prochain sur la scène Le Chat. Il y a une énergie assez incroyable. Et lui, il aime ça se mettre en chess durant ses performances pour montrer ses tattoos à ses fans. Oh! Qui occupe la proposition? Cameron Wickham's Kingdom of Fears.
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0: Oh, grande surprise ce soir, nouveau numéro 1 au top 6 à 6. Camille en vedette à celui qui domine présentement les 6 et Amy Owens qui sera présenté à Saskatoon le 19 septembre prochain. Cameron Wickhams avec Kingdom of Fears. Voilà, ça complète le top 6 à 6 d'aujourd'hui pour la compilation de vos 6 hits les plus populaires. Prochaine compilation qu'on vous propose du top 6 à 6, ben ça va se faire lundi prochain à compter de 18h. Voici maintenant un artiste qui lui aussi sera de passage, eh bien, demain soir au Festival Western de Saint-Tite. Voici Max McNown.
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0: Un autre duo de feu dans cette super séquence aujourd'hui qui a mis en vedette Thomas Rhett avec Jordan Davis. Les Cowboys ont chanté ce méga hit de dernière semaine, Ian Bad Life. Et à surveiller en plus au courant des prochaines semaines, eh bien Thomas va nous proposer un nouvel album. Là, tu te dis, oh, à quoi ça va ressembler musicalement par là? Les prochaines chansons de Thomas, on est vraiment quand même un petit peu dans le néant total. On est comme sans surprise. On ne sait pas trop à quoi s'attendre. Bien sûr, côté musical pour le prochain album de Thomas Rhett. On est ensemble jusqu'à 19h pour cette édition du Top SCSS de votre jeudi. Toi qui es présentement déjà en début de week-end, parce que toi, t'es chanceux, chanceuse, tu fais des semaines de 4 jours. Oh, quand même, hein? T'as pas une grosse semaine de travail. Ben, profite-en au max. C'est pour les autres qui sont présentement en mode travail, tout comme moi. Ben, on lâche pas, on lâche pas. À venir dans quelques secondes, un chanteur québécois qui, musicalement parlant, ça ressemble tellement à du Chabosé. C'est incroyable avec son gros de son hit, Born to Die. C'est 100% du Québec. Alors, il a pour nom Greenwoods. Je vous offre Tempête dans quelques secondes et passe un bon jeudi soir chez
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Vous êtes d'accord avec moi, ça ressemble tellement à du Chabot avec son plus récent succès, A Born to Die, 100% du Québec. Alors c'est Greenwood qui a chanté à tempête et en plus cette chanson-là vous accroche tellement le cœur qu'elle figure au grand décompte It's a Country chez nous que vous a proposé tous les samedis entre 8h et 10h avec Maxime Tremblay. En parlant toujours de Chabot, ben en passant, sera de passage à Montréal, à la Place Belle de Laval le 24 septembre prochain. Leur avis à tous les fans de Chabot. Bet on that, voici maintenant Blake Whitton.

Quelle chanson assez accrocheuse. Merci dans votre top 6 à 6 de ce jeudi avec Savannah Jade et Marie-Mé qui ont chanté Kiss My Glass. Et en plus, bien, j'ai appris une bonne nouvelle hier, c'est qu'elle aura la chance de faire la première partie de la prochaine tournée en salle de l'automne ou de l'hiver 2026-2027 avec Jay Kutcher, Savannah Jade. Quelle bonne nouvelle en ce qui la concerne. Ça me tente de vous faire entendre un extrait de la toute nouvelle chanson de Eric Church qui a été lancée depuis minuit sur toutes les bonnes plateformes et qui a pour titre On the Road. Et toi qui aimes le country rock, avec une petite touche des années 70 là-dedans, là, tu vas vraiment triper sur la nouvelle chanson de Eric Church. Donc voici un extrait.

Il ne change pas une bonne formule gagnante, hein, quand même. C'est tellement accrocheur. On the road avec Eric Church. C'est ce qu'on s'est offert. C'est présent en vente depuis minuit sur toutes les bonnes plateformes. Voici maintenant Lou Combs.

on l'aime et on l'aime tellement, Francis de Grand Prix, qui a chanté sa plus récente « Si j'avais su », à surveiller en plus, c'est tantôt à compter de minuit. Donc, Francis va nous proposer un 7e extrait de son nouvel album qui sera lancé à compter du mois prochain. Qu'a pour titre « Je t'en donnerai un peu » et voici un extrait de ce futur hit de Francis.

0: Je vous souhaite de passer une agréable soirée au son de la meilleure musique New Country. Mon nom est Danny Côté, la meilleure musique francophone va prendre la relève entre 19h et minuit, puis on débute ensemble le début du week-end. Demain matin, ben oui, on commence ça de bonne heure, nous autres, là. Alors, ce que je vais animer le Country Club demain entre 6 et 9. Bon jeudi soir, à demain dès 6h.
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